0: 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Il est 3h.
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0: à tous, on commence votre horoscope de ce mardi 30 juin par les béliers. Votre état d'esprit influence fortement le cours de votre journée.
1: Taureau, vous faites preuve d'une remarquable ténacité, bravo!
2: Les gémeaux, le plaisir a ses limites, pensez à préserver votre énergie.
3: Cancer, les efforts consentis ces dernières semaines commencent enfin à apporter leurs fruits.
4: Lion, votre esprit a besoin de souffler, une pause bienvenue vous permettrait de retrouver lucidité et inspiration.
5: Vierge, les relations affectives occupent une place privilégiée aujourd'hui.
6: Balance, même si le moral semble fluctuant, gardez confiance, une amélioration inattendue pourrait rapidement se présenter.
7: Scorpion, avant de vous engager dans un nouveau projet, vérifiez soigneusement les aspects financiers.
8: De votre côté, les Sagittaires, une occasion intéressante se profile, montrez ce dont vous êtes capable.
9: Capricorne, vous sentez qu'une porte s'ouvre enfin, n'hésitez pas à saisir cette dynamique positive.
10: Verseau, les idées affluent de toutes parts, prenez le temps de les laisser évoluer.
11: Et enfin les Poissons, votre charme agit discrètement mais efficacement.

le programme télé. Allez, on commence avec ce soir sur TF1, le film La Proposition. Sur France 2, l'Amérique et nous, 250 ans d'amour et de haine. C'est sur France 2 ce documentaire. À qui profite le doute, votre téléfilm sur France 3? Canal+, le film Deux Pianos. Sur M6, la Coupe du Monde de Football, ça continue pour les 16e de finale. W9, les 20 tubes des années 80 préférés des Français. 90 enquêtes sur TMC, été de tous les dangers pour les gendarmes de Provence, le vilain petit canard et moi sur Gulli, et puis enfin attention, ça va être tout noir sur TFX, vous allez retrouver la comédie. Voilà, jouez sur votre choix et par avance une excellente soirée devant votre télévision.

0: Votre horoscope de ce mardi 30 juin par les béliers. Votre état d'esprit influence fortement le cours de votre journée.
1: Taureau, vous faites preuve d'une remarquable ténacité. Bravo!
2: Les gémeaux, le plaisir a ses limites. Pensez à préserver votre énergie.
3: Cancer, les efforts consentis ces dernières semaines commencent enfin à porter leurs fruits.
4: Lion, votre esprit a besoin de souffler. Une pause bienvenue vous permettrait de retrouver lucidité et inspiration.
5: Vierge, les relations affectives occupent une place privilégiée aujourd'hui.
6: Balance, même si le moral semble fluctuant, gardez confiance, une amélioration inattendue pourrait rapidement se présenter.
7: Scorpion, avant de vous engager dans un nouveau projet, vérifiez soigneusement les aspects financiers.
8: De votre côté, les Sagittaires, une occasion intéressante se profile, montrez ce dont vous êtes capable.
9: Capricorne, vous sentez qu'une porte s'ouvre enfin, n'hésitez pas à saisir cette dynamique positive.
10: Verseau, les idées affluent de toutes parts, prenez le temps de les laisser évoluer.
11: Et enfin les Poissons, votre charme agit discrètement mais efficacement. Je vous

La Coupe du Monde de football, ça continue hein, pour les 16e de finale. W9, les 20 tubes des années 80 préférés des Français. 90 enquêtes sur TMC. Été de tous les dangers pour les gendarmes de Provence. Le vilain petit canard et moi sur Gulli. Et puis enfin, attention, ça va être tout noir sur TFX. Vous allez retrouver la comédie. Voilà, je vous laisse faire votre choix. Et par avance, une excellente soirée devant votre télé.

0: 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Il est 6h.
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3: La météo des Hautes-Alpes et de la vallée de l'Ubaye avec Météo Alpes d'Urance.
4: Ce mardi marquera la toute dernière journée d'instabilité sur les Hautes-Alpes et l'Ubaye avec des conditions qui vont à nouveau se dégrader au fil des heures. Cet après-midi, le risque d'orage va se généraliser sur nos reliefs avec des débordements importants à attendre dans les vallées. Soyez prudents car les cellules les plus fortes s'annoncent très pluvieuses et pourront laisser localement de 20 à 50 mm de pluie en peu de temps. Le vent du sud restera sensible avec des rafales à 30-40 km/h et les températures maximales seront comprises entre 28 et 33 degrés. Demain mercredi, le mois de juillet débutera dans une ambiance pleinement estivale. Le soleil et les fortes chaleurs vont persister toute la journée. Le risque d'averse deviendra totalement marginal et se cantonnera uniquement à la frontière italienne. Le changement viendra du vent qui tournera au nord, soufflant activement l'après-midi jusqu'à 50 à 60 km/h à l'ouest du département et de 30 à 40 km/h plus à l'est.
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0: à tous, on commence votre horoscope de ce mardi 30 juin par les béliers. Votre état d'esprit influence fortement le cours de votre journée.
1: Taureau, vous faites preuve d'une remarquable ténacité, bravo.
2: Les gémeaux, le plaisir a ses limites, pensez à préserver votre énergie.
3: Cancer, les efforts consentis ces dernières semaines commencent enfin à apporter leurs fruits.
4: Lion, votre esprit a besoin de souffler, une pause bienvenue vous permettrait de retrouver lucidité et inspiration.
5: Vierge, les relations affectives occupent une place privilégiée aujourd'hui.
6: Balance, même si le moral semble fluctuant, gardez confiance, une amélioration inattendue pourrait rapidement se présenter.
7: Scorpion, avant de vous engager dans un nouveau projet, vérifiez soigneusement les aspects financiers.
8: De votre côté, les Sagittaires, une occasion intéressante se profile, montrez ce dont vous êtes capable.
9: Capricorne, vous sentez qu'une porte s'ouvre enfin, n'hésitez pas à saisir cette dynamique positive.
10: Verseau, les idées affluent de toutes parts. Prenez le temps de les laisser évoluer.
11: Et enfin, les poissons, votre charme agit discrètement mais efficacement.
0: Je vous souhaite à tous une très belle journée.
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3: Bonjour à tous. Nous commençons ce flash par une situation délicate sur nos routes. Le col du Lautaret est à nouveau fermé à la circulation. Hier lundi, en fin de journée, de violents orages ont provoqué 3 coulées de boue à hauteur de Monetti-les-Bains. L'axe reliant Briançon à Grenoble est impraticable. Les équipes du département sont mobilisées pour déblayer la chaussée, mais aucune date de réouverture n'est encore annoncée. Et si la nature perturbe nos déplacements, les forces de l'ordre veillent, elles, à sécuriser nos comportements. Après une semaine d'opération intensive à Gap, les renforts de motocyclistes de la CRS se déploient désormais à Briançon cette semaine. Le bilan de leur passage dans la préfecture est éloquent. 159 contraventions en 6 jours, majoritairement pour excès de vitesse et usage du téléphone au volant. Les forces de l'ordre ont également ciblé les utilisateurs de trottinettes électriques avec 30 verbalisations pour défaut d'assurance. Une vigilance accrue pour garantir la sécurité de tous sur nos routes. La sécurité, c'est aussi anticiper les grands rendez-vous de demain. C'est officiel depuis hier, la carte des sites des JO d'hiver 2030 est validée. Ce plan confirme une place de choix pour notre département. Serre Chevalier deviendra le théâtre des épreuves de freestyle, tandis que Montgenèvre accueillera les disciplines de snowboard et de ski alpinisme. Enfin, Briançon est officiellement désigné pour abriter l'un des villages olympiques. Un événement qui n'est pas seulement sportif, mais aussi un moteur économique pour nos PME locales. Car pour préparer ces Jeux, un plan d'investissement massif de 558 millions d'euros a été engagé, dont 368 millions consacrés au seul ferroviaire. Le 24 juin dernier, une rencontre d'envergure a d'ailleurs eu lieu à la CCI de Gap pour informer les entreprises locales des opportunités à venir. L'objectif est clair, favoriser l'ancrage territorial et le recours aux PME régionales. Pour les entreprises souhaitant se positionner, un guichet unique a été activé par la région sud au 0805 805 100. 45. Et pour clore ce flash, une note plus estivale sur les bords de nos lacs. Enfin, une bouffée d'oxygène à Serre-Ponçon. Le site Ubaye Plage fait peau neuve. Grâce à un investissement de 120 000 euros, les aires de jeu et de détente ont été entièrement modernisées. Un nouvel espace inauguré ce week-end en présence des élus pour offrir aux habitants comme aux touristes un cadre de loisirs revigoré pour la saison estivale.
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2: La météo des Hautes-Alpes et de la vallée de l'Ubaye avec Météo Alpes d'Hurance.
3: Ce mardi marquera la toute dernière journée d'instabilité sur les Hautes-Alpes et l'Ubaye avec des conditions qui vont à nouveau se dégrader au fil des heures. Cet après-midi, le risque d'orage va se généraliser sur nos reliefs avec des débordements importants à attendre dans les vallées. Soyez prudents car les cellules les plus fortes s'annoncent très pluvieuses et pourront laisser localement de 20 à 50 mm de pluie en peu de temps. Le vent du sud restera sensible avec des rafales à 30-40 km/h et les températures maximales seront comprises entre 28 et 33 degrés. Demain mercredi, le mois de juillet débutera dans une ambiance pleinement estivale. Le soleil et les fortes chaleurs vont persister toute la journée. Le risque d'averse deviendra totalement marginal et se cantonnera uniquement à la frontière italienne. Le changement viendra du vent qui tournera au nord, soufflant activement l'après-midi jusqu'à 50 à 60 km/h à l'ouest du département et de 30 à 40 km/h plus à l'est.
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Le programme télé. Allez, on commence avec ce soir sur TF1, le film La Proposition. Sur France 2, l'Amérique et nous, 250 ans d'amour et de haine. C'est sur France 2 ce documentaire. À qui profite le doute, votre téléfilm sur France 3? Canal+, le film Deux Pianos. Sur M6, la Coupe du Monde de football, ça continue hein, pour les 16e à deux finales. W9, les 20 tubes des années 80 préférés des Français. 90 enquêtes sur TMC, été de tous les dangers pour les gens d'armes de Provence, le vilain petit canard et moi sur Gulli, et puis enfin attention, ça va être tout noir sur TFX, vous allez retrouver la comédie. Voilà, je vous laisse sur votre choix et par avance une excellente soirée devant votre télévision.

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1: Il est bientôt 7h.
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2: 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Il est 7h.
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8: Bonjour, alors que la canicule a duré 11 jours, le Premier ministre a réuni hier une cellule de crise. Sébastien Lecornu a alerté sur un nombre de victimes à domicile bien supérieur aux épisodes précédents. Alors que les EHPAD ont tenu, le plan Orsan 3 reste maintenu. Le chef du gouvernement annonce également la livraison de 30 000 climatiseurs dans les hôpitaux, tandis que les prévisionnistes redoutent déjà un nouveau coup de chaud à partir de ce 6 juillet. Alerte maximale aux incendies dans le sud de la France. Météo France va placer 6 départements en danger très élevé. Demain seront concernés les Pyrénées-Orientales, l'Aude, de l'Hérault, le Gard, le Vaucluse et les Bouches-du-Rhône. Un passage à la vigilance rouge qui s'explique par un net renforcement du Mistral et de la Tramontane. Les vents violents vont souffler sur des sols déjà très secs. Le feuilleton judiciaire de l'autoroute A69 est terminé. Le Conseil d'État a définitivement rejeté ce lundi les pourvois des associations écologistes. Une décision qui provoque l'indignation des opposants de la Voie est libre qui dénonce un déni climatique officiel. C'est un vote historique pour l'industrie du textile. Le Parlement a définitivement adopté hier une loi pour freiner l'essor de ultra fast fashion. Le texte cible directement les géants asiatiques comme Temu, Shein ou bien encore AliExpress. Un système de pénalité va être instauré pour ces plateformes. Une fusillade meurtrière dans le nord de l'Allemagne hier. 6 personnes ont été tuées par balle et plusieurs autres blessées dans une ville proche de Hambourg. Les coups de feu ont éclaté au sein d'un centre d'aide pour jeunes. 2 suspects dont le tireur présumé ont rapidement été arrêtés. Leur motivation reste inconnue. La carte définitive des sites des Jeux Olympiques d'hiver 2030 dans les Alpes françaises est désormais officialisée. Le comité organisateur a tranché les derniers arbitrages hier. Val d'Isère accueillera bien les épreuves techniques de ski alpin, tandis que le pôle glace migre officiellement de Nice vers Lyon. Seul le patinage de vitesse va s'exiler aux Pays-Bas. Enfin du football, avec une énorme surprise, le Paraguay qui élimine l'Allemagne en 16e de finale de la Coupe du Monde hier soir, 1-1, 4-3 au tir au but. Si les hommes de Didier Deschamps battent la Suède ce soir, on se dirige vers un France-Paraguay ce samedi. Et puis coup dur justement pour le match de ce soir, l'attaquant Marcus Thuram est officiellement forfait et l'incertitude plane toujours sur la participation du milieu de terrain N'Golo Kanté.
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4: La météo des Hautes-Alpes et de la vallée de l'Ubaye avec Météo Alpes Durance.
10: Ce mardi marquera la toute dernière journée d'instabilité sur les Hautes-Alpes et l'Ubaye avec des conditions qui vont à nouveau se dégrader au fil des heures. Cet après-midi, le risque d'orage va se généraliser sur nos reliefs avec des débordements importants à attendre dans les vallées. Soyez prudents car les cellules les plus fortes s'annoncent très pluvieuses et pourront laisser localement de 20 à 50 mm de pluie en peu de temps. Le vent de sud restera sensible avec des rafales à 30-40 km/h et les températures maximales seront comprises entre 28 et 33 degrés. Demain mercredi, le mois de juillet débutera dans une ambiance pleinement estivale. Le soleil et les fortes chaleurs vont persister toute la journée. Le risque d'averse deviendra totalement marginal et se cantonnera uniquement à la frontière italienne. Le changement viendra du vent qui tournera au nord, soufflant activement l'après-midi jusqu'à 50 à 60 km/h à l'ouest du département et de 30 à 40 km/h plus à l'est.
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0: à tous, on commence votre horoscope de ce mardi 30 juin par les béliers. Votre état d'esprit influence fortement le cours de votre journée.
1: Taureau, vous faites preuve d'une remarquable ténacité, bravo.
2: Les gémeaux, le plaisir a ses limites, pensez à préserver votre énergie.
3: Cancer, les efforts consentis ces dernières semaines commencent enfin à apporter leurs fruits.
4: Lion, votre esprit a besoin de souffler, une pause bienvenue vous permettrait de retrouver lucidité et inspiration.
5: Vierge, les relations affectives occupent une place privilégiée aujourd'hui.
6: Balance, même si le moral semble fluctuant, gardez confiance, une amélioration inattendue pourrait rapidement se présenter.
7: Scorpion, avant de vous engager dans un nouveau projet, vérifiez soigneusement les aspects financiers.
8: De votre côté, les Sagittaires, une occasion intéressante se profile, montrez ce dont vous êtes capable.
9: Capricorne, vous sentez qu'une porte s'ouvre enfin, n'hésitez pas à saisir cette dynamique positive.
10: Verseau, les idées affluent de toutes parts, prenez le temps de les laisser évoluer.
11: Et enfin, les Poissons, votre charme agit discrètement mais efficacement.
0: Je vous souhaite à tous une très belle journée.
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2: Bonjour à tous, nous commençons ce flash par une situation délicate sur nos routes. Le col du Lautaret est à nouveau fermé à la circulation. Hier lundi, en fin de journée, de violents orages ont provoqué trois coulées de boue à hauteur de Monétier-les-Bains. L'axe reliant Briançon à Grenoble est impraticable. Les équipes du département sont mobilisées pour déblayer la chaussée, mais aucune date de réouverture n'est encore annoncée. Et si la nature perturbe nos déplacements, les forces de l'ordre veillent, elles, à sécuriser nos comportements. Après une semaine d'opérations intensives à Gap, les renforts de motocyclistes de la CRS se déploient désormais à Briançon cette semaine. Le bilan de leur passage dans la préfecture est éloquent, 159 contraventions en 6 jours, majoritairement pour excès de vitesse et usage du téléphone au volant. Les forces de l'ordre ont également ciblé les utilisateurs de trottinettes électriques avec 30 verbalisations pour défaut d'assurance. Une vigilance accrue pour garantir la sécurité de tous sur nos routes. La sécurité, c'est aussi anticiper les grands rendez-vous de demain. C'est officiel depuis hier, la carte des sites des JO d'hiver 2030 est validée. Ce plan confirme une place de choix pour notre département. Serre Chevalier deviendra le théâtre des épreuves de freestyle, tandis que Montgenèvre accueillera les disciplines de snowboard et de ski alpinisme. Enfin, Briançon est officiellement désigné pour abriter l'un des villages olympiques. Un événement qui n'est pas seulement sportif, mais aussi un moteur économique pour nos PME locales. Car pour préparer ces Jeux, un plan d'investissement massif de 558 millions d'euros a été engagé, dont 368 millions consacrés au seul ferroviaire. Le 24 juin dernier, une rencontre d'envergure a d'ailleurs eu lieu à la CCI de Gap pour informer les entreprises locales des opportunités à venir. L'objectif est clair, favoriser l'ancrage territorial et le recours aux PME régionales. Pour les entreprises souhaitant se positionner, un guichet unique a été activé par la région Sud au 0805 805 145. Et pour clore ce flash, une note plus estivale sur les bords de nos lacs. Enfin, une bouffée d'oxygène à Serre-Ponçon. Le site Ubaye Plage fait peau neuve. Grâce à un investissement de 120 000 euros, les aires de jeu et de détente ont été entièrement modernisées. 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
1: La météo des Hautes-Alpes et de la vallée de l'Ubaye avec Météo Alpes d'Urance.
2: Ce mardi marquera la toute dernière journée d'instabilité sur les Hautes-Alpes et l'Ubaye avec des conditions qui vont à nouveau se dégrader au fil des heures. Cet après-midi, le risque d'orage va se généraliser sur nos reliefs avec des débordements importants à attendre dans les vallées. Soyez prudents car les cellules les plus fortes s'annoncent très pluvieuses et pourront laisser localement de 20 à 50 mm de pluie en peu de temps. Le vent de sud restera sensible avec des rafales à 30-40 km/h et les températures maximales seront comprises entre 28 et 33 degrés. Demain mercredi, le mois de juillet débutera dans une ambiance pleinement estivale. Le soleil et les fortes chaleurs vont persister toute la journée. Le risque d'averse deviendra totalement marginal et se cantonnera uniquement à la frontière italienne. Le changement viendra du vent qui tournera au nord, soufflant activement l'après-midi jusqu'à 50 à 60 km/h à l'ouest du département et de 30 à 40 km/h plus à l'est.
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0: Le programme télé. Allez, on commence avec ce soir sur TF1, le film La Proposition. Sur France 2, l'Amérique et nous, 250 ans d'amour et de haine. C'est sur France 2 ce documentaire. À qui profite le doute, votre téléfilm sur France 3? Canal+, le film Deux Pianos. Sur M6, la Coupe du Monde de football, ça continue pour les 16e de finale. W9, les 20 tubes des années 80 préférés des Français. 90 enquêtes sur TMC, été de tous les dangers pour les gendarmes de Provence. Le vilain petit canard et moi sur Gulli. Et puis enfin, attention, ça va être tout noir sur TFX, vous allez retrouver la comédie. Voilà, je vous laisse faire votre choix et par avance, une excellente soirée devant votre télévision.
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5: Il est bientôt 8h.
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0: 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Il est 8h.
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3: Bonjour, alors que la canicule a duré 11 jours, le Premier ministre a réuni hier une cellule de crise. Sébastien Lecornu a alerté sur un nombre de victimes à domicile bien supérieur aux épisodes précédents. Alors que les EHPAD ont tenu, le plan Orsan 3 reste maintenu. Le chef du gouvernement annonce également la livraison de 30 000 climatiseurs dans les hôpitaux, tandis que les prévisionnistes redoutent déjà un nouveau coup de chaud à partir de ce 6 juillet. Alerte maximale aux incendies dans le sud de la France. Météo France va placer 6 départements en danger très élevé. Demain seront concernés les Pyrénées-Orientales, l'Aude, l'Hérault, le Gard, le Vaucluse et les Bouches-du-Rhône. Un passage à la vigilance rouge qui s'explique par un net renforcement du Mistral et de la Tramontane. Les vents violents vont souffler sur des sols déjà très secs. Le feuilleton judiciaire de l'autoroute A69 est terminé. Le Conseil d'État a définitivement rejeté ce lundi les pourvois des associations écologistes. Une décision qui provoque l'indignation des opposants de la Voie est libre qui dénoncent un déni climatique officiel. C'est un vote historique pour l'industrie du textile. Le Parlement a définitivement adopté hier une loi pour freiner l'essor de l'ultra fast fashion. Le texte cible directement les géants asiatiques comme Temu, Shein ou bien encore AliExpress. Un système de pénalité va être instauré pour ces plateformes. Une fusillade meurtrière dans le nord de l'Allemagne hier. 6 personnes ont été tuées par balles et plusieurs autres blessées dans une ville proche de Hambourg. Les coups de feu ont éclaté au sein d'un centre d'aide pour jeunes. Deux suspects dont le tireur présumé ont rapidement été arrêtés. Leur motivation reste inconnue. La carte définitive des sites des Jeux Olympiques d'hiver 2030 dans les Alpes françaises est désormais officialisée. Le comité organisateur a tranché les derniers arbitrages hier. Val d'Isère accueillera bien les épreuves techniques de ski alpin, tandis que le pôle glace migre officiellement de Nice vers Lyon. Seul le patinage de vitesse va s'exiler aux Pays-Bas. Enfin du football, avec une énorme surprise, le Paraguay qui élimine l'Allemagne en 16e de finale de la Coupe du Monde hier soir, 1-1, 4-3 au tir au but. Si les hommes de Didier Deschamps battent la Suède ce soir, on se dirige vers un France-Paraguay ce samedi. Et puis coup dur justement pour le match de ce soir, l'attaquant Marcus Thuram est officiellement forfait et l'incertitude plane toujours sur la participation du milieu de terrain N'Golo Kanté.
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4: La météo des Hautes-Alpes et de la vallée de l'Ubaye avec Météo Alpes d'Urance.
5: Ce mardi marquera la toute dernière journée d'instabilité sur les Hautes-Alpes et l'Ubaye avec des conditions qui vont à nouveau se dégrader au fil des heures. Cet après-midi, le risque d'orage va se généraliser sur nos reliefs avec des débordements importants à attendre dans les vallées. Soyez prudents car les cellules les plus fortes s'annoncent très pluvieuses et pourront laisser localement de 20 à 50 mm de pluie en peu de temps. Le vent du sud restera sensible avec des rafales à 30-40 km/h et les températures maximales seront comprises entre 28 et 33 degrés. Demain mercredi, le mois de juillet débutera dans une ambiance pleinement estivale. Le soleil et les fortes chaleurs vont persister toute la journée. Le risque d'averse deviendra totalement marginal et se cantonnera uniquement à la frontière italienne. Le changement viendra du vent qui tournera au nord, soufflant activement l'après-midi jusqu'à 50 à 60 km/h à l'ouest du département et de 30 à 40 km/h plus à l'est.
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0: Bonjour à tous, on commence votre horoscope de ce mardi 30 juin par les béliers. Votre état d'esprit influence fortement le cours de votre journée.
1: Taureau, vous faites preuve d'une remarquable ténacité, bravo!
2: Les gémeaux, le plaisir a ses limites, pensez à préserver votre énergie.
3: Cancer, les efforts consentis ces dernières semaines commencent enfin à apporter leurs fruits.
4: Lion, votre esprit a besoin de souffler, une pause bienvenue vous permettrait de retrouver lucidité et inspiration.
5: Vierge, les relations affectives occupent une place privilégiée aujourd'hui.
6: Balance, même si le moral semble fluctuant, gardez confiance, une amélioration inattendue pourrait rapidement se présenter.
7: Scorpion, avant de vous engager dans un nouveau projet, vérifiez soigneusement les aspects financiers.
8: De votre côté, les Sagittaires, une occasion intéressante se profile, montrez ce dont vous êtes capable.
9: Capricorne, vous sentez qu'une porte s'ouvre enfin, n'hésitez pas à saisir cette dynamique positive.
10: Verseau, les idées affluent de toutes parts. Prenez le temps de les laisser évoluer.
11: Et enfin, les poissons, votre charme agit discrètement, mais efficacement. Je vous souhaite

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2: Bonjour à tous, nous commençons ce flash par une situation délicate sur nos routes. Le col du Lautaret est à nouveau fermé à la circulation. Hier lundi, en fin de journée, de violents orages ont provoqué trois coulées de boue à hauteur de Monetier-les-Bains. L'axe reliant Briançon à Grenoble est impraticable. Les équipes du département sont mobilisées pour déblayer la chaussée, mais aucune date de réouverture n'est encore annoncée. Et si la nature perturbe nos déplacements, les forces de l'ordre veillent, elles, à sécuriser nos comportements. Après une semaine d'opération intensive à Gap, les renforts de motocyclistes de la CRS se déploient désormais à Briançon cette semaine. Le bilan de leur passage dans la préfecture est éloquent. 159 contraventions en 6 jours, majoritairement pour excès de vitesse et usage du téléphone au volant. Les forces de l'ordre ont également ciblé les utilisateurs de trottinettes électriques avec 30 verbalisations pour défaut d'assurance. Une vigilance accrue pour garantir la sécurité de tous sur nos routes. La sécurité, c'est aussi anticiper les grands rendez-vous de demain. C'est officiel depuis hier, la carte des sites des JO d'hiver 2030 est validée. Ce plan confirme une place de choix pour notre département. Serre Chevalier deviendra le théâtre des épreuves de freestyle, tandis que Montgenèvre accueillera les disciplines de snowboard et de ski alpinisme. Enfin, Briançon est officiellement désigné pour abriter l'un des villages olympiques. Un événement qui n'est pas seulement sportif, mais aussi un moteur économique pour nos PME locales. Car pour préparer ces Jeux, un plan d'investissement massif de 558 millions d'euros a été engagé, dont 368 millions consacrés au seul ferroviaire. Le 24 juin dernier, une rencontre d'envergure a d'ailleurs eu lieu à la CCI de Gap pour informer les entreprises locales des opportunités à venir. L'objectif est clair, favoriser l'ancrage territorial et le recours aux PME régionales. Pour les entreprises souhaitant se positionner, un guichet unique a été activé par la région sud au 0805 805 145. Et pour clore ce flash, une note plus estivale sur les bords de nos lacs. Enfin, une bouffée d'oxygène à Serre-Ponçon. Le site Ubaye Plage fait peau neuve. Grâce à un investissement de 120 000 euros, les aires de jeu et de détente ont été entièrement modernisées. Un nouvel espace inauguré ce week-end en présence des élus pour offrir aux habitants comme aux touristes un cadre de loisirs revigoré pour la saison estivale.
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1: La météo des Hautes-Alpes et de la vallée de l'Ubaye avec Météo Alpes-Durance.
2: Ce mardi marquera la toute dernière journée d'instabilité sur les Hautes-Alpes et l'Ubaye avec des conditions qui vont à nouveau se dégrader au fil des heures. Cet après-midi, le risque d'orage va se généraliser sur nos reliefs avec des débordements importants à attendre dans les vallées. Soyez prudents car les cellules les plus fortes s'annoncent très pluvieuses et pourront laisser localement de 20 à 50 mm de pluie en peu de temps. Le vent de sud restera sensible avec des rafales à 30-40 km/h et les températures maximales seront comprises entre 28 et 33 degrés. Demain mercredi, le mois de juillet débutera dans une ambiance pleinement estivale. Le soleil et les fortes chaleurs vont persister toute la journée. Le risque d'averse deviendra totalement marginal et se cantonnera uniquement à la frontière italienne. Le changement viendra du vent qui tournera au nord, soufflant activement l'après-midi jusqu'à 50 à 60 km/h à l'ouest du département et de 30 à 40 km/h plus à l'est.
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0: Le programme télé. Allez, on commence avec ce soir sur TF1, le film La Proposition. Sur France 2, l'Amérique et nous, 250 ans d'amour et de haine. C'est sur France 2 ce documentaire. À qui profite le doute, votre téléfilm sur France 3. Canal+, le film Deux Pianos. Sur M6, la Coupe du Monde de Football, ça continue pour les 16e à deux finales. W9, les 20 tubes des années 80 préférés des Français. 90 enquêtes sur TMC, été de tous les dangers pour les gens d'armes de Provence, le vilain petit canard et moi sur Gulli, et puis enfin attention, ça va être tout noir sur TFX, vous allez retrouver la comédie. Voilà, je vous laisse faire votre choix et par avance une excellente soirée devant votre télévision.
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7: Il est bientôt 9h.
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2: Bonjour, l'explosion a eu lieu hier soir dans un immeuble résidentiel à Monaco, près de la frontière française. 3 personnes ont été blessées par un colis piégé déposé dans le hall. Les autorités privilégient une tentative d'assassinat. Une coopération policière franco-monégasque est en cours pour retrouver l'auteur filmé en train de fuir vers la commune voisine de Beausoleil. Un bilan humain préoccupant après la canicule. Le Premier ministre a alerté sur un nombre de victimes à domicile supérieur aux épisodes précédents. Sébastien Lecornu annonce que 30 000 climatiseurs seront livrés dans les hôpitaux alors que les prévisionnistes redoutent un nouveau coup de chaud à venir. Les soldes d'été prolongés jusqu'au 28 juillet pour compenser la faible fréquentation pendant la canicule, annonce le ministre du Commerce. En cas de nouvelle canicule d'ici au 28 juillet, Serge Papin ne s'est pas montré fermé à un autre rallongement. Dernière ligne droite pour les collégiens qui découvrent en ce moment l'épreuve de mathématiques du brevet. Une session de 2 heures qui inclut pour la première fois une série de questions sans calculatrice. Le ministère de l'Éducation nationale anticipe une baisse du taux de réussite cette année. Les résultats seront publiés entre le 8 et le 10 juillet. Paris accueille aujourd'hui le 9e congrès mondial contre la peine de mort et jusqu'à jeudi, plus de 1500 participants de 100 nationalités se réunissent pour débattre de l'abolition universelle. Un événement organisé par l'ONG Ensemble contre la peine de mort. Le chef de l'État Emmanuel Macron doit notamment s'y rendre ce mardi. C'est fait et les défenseurs de l'environnement sont vent debout contre le vote du Sénat qui a eu lieu cette nuit pour autoriser la réintroduction de 2 insecticides dont l'acétamipride surnommé le tueur d'abeilles. Les sénateurs ont donc ressuscité une partie des mesures de la loi dite Duplon qui avait été partiellement censurée l'année dernière par le Conseil constitutionnel. Une loi pour freiner l'essor de l'ultra-fast fashion adoptée hier au Parlement. Le texte cible les géants asiatiques comme Temu Shein ou bien encore AliExpress. La taxe française de 2 euros sur les petits colis que ces plateformes contournaient sera suspendue demain, jour de l'entrée en vigueur d'un droit de douane européen. Enfin du football, avec cette grosse surprise hier, le Paraguay qui éliminait l'Allemagne en 16e de finale de la Coupe du Monde. 1-3, 4-3 au tir au but. Le Maroc élimine de son côté les Pays-Bas au tir au but et la France entre en scène ce soir face à la Suède.
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3: La météo des Hautes-Alpes et de la vallée de l'Ubaye avec Météo Alpes d'Urance.
4: Ce mardi marquera la toute dernière journée d'instabilité sur les Hautes-Alpes et l'Ubaye avec des conditions qui vont à nouveau se dégrader au fil des heures. Cet après-midi, le risque d'orage va se généraliser sur nos reliefs avec des débordements importants à attendre dans les vallées. Soyez prudents car les cellules les plus fortes s'annoncent très pluvieuses et pourront laisser localement de 20 à 50 mm de pluie en peu de temps. Le vent de sud restera sensible avec des rafales à 30-40 km/h et les températures maximales seront comprises entre 28 et 33 degrés. Demain mercredi, le mois de juillet débutera dans une ambiance pleinement estivale. Le soleil et les fortes chaleurs vont persister toute la journée. Le risque d'averse deviendra totalement marginal et se cantonnera uniquement à la frontière italienne. Le changement viendra du vent qui tournera au nord, soufflant activement l'après-midi jusqu'à 50 à 60 km/h à l'ouest du département et de 30 à 40 km/h plus à l'est.
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0: on commence votre horoscope de ce mardi 30 juin par les béliers. Votre état d'esprit influence fortement le cours de votre journée.
1: Taureau, vous faites preuve d'une remarquable ténacité, bravo.
2: Les gémeaux, le plaisir a ses limites, pensez à préserver votre énergie.
3: Cancer, les efforts consentis ces dernières semaines commencent enfin à apporter leurs fruits.
4: Lion, votre esprit a besoin de souffler, une pause bienvenue vous permettrait de retrouver lucidité et inspiration.
5: Vierge, les relations affectives occupent une place privilégiée aujourd'hui.
6: Balance, même si le moral semble fluctuant, gardez confiance, une amélioration inattendue pourrait rapidement se présenter.
7: Scorpion, avant de vous engager dans un nouveau projet, vérifiez soigneusement les aspects financiers.
8: De votre côté, les Sagittaires, une occasion intéressante se profile, montrez ce dont vous êtes capable.
9: Capricorne, vous sentez qu'une porte s'ouvre enfin, n'hésitez pas à saisir cette dynamique positive.
10: Verseau, les idées affluent de toutes parts, prenez le temps de les laisser évoluer.
11: Et enfin les Poissons, votre charme agit discrètement mais efficacement.

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2: Bonjour à tous, nous commençons ce flash par une situation délicate sur nos routes. Le col du Lautaret est à nouveau fermé à la circulation. Hier lundi, en fin de journée, de violents orages ont provoqué trois coulées de boue à hauteur de Monetti-les-Bains. L'axe reliant Briançon à Grenoble est impraticable. Les équipes du département sont mobilisées pour déblayer la chaussée, mais aucune date de réouverture n'est encore annoncée. Et si la nature perturbe nos déplacements, les forces de l'ordre veillent, elles, à sécuriser nos comportements. Après une semaine d'opérations intenses, à Gap, les renforts de motocyclistes de la CRS se déploient désormais à Briançon cette semaine. Le bilan de leur passage dans la préfecture est éloquent. 159 contraventions en 6 jours, majoritairement pour excès de vitesse et usage du téléphone au volant. Les forces de l'ordre ont également ciblé les utilisateurs de trottinettes électriques avec 30 verbalisations pour défaut d'assurance. Une vigilance accrue pour garantir la sécurité de tous sur nos routes. La sécurité, c'est aussi anticiper les grands rendez-vous de demain. C'est officiel. Depuis hier, la carte des sites des JO d'hiver 2030 est validée. Ce plan confirme une place de choix pour notre département. Serre Chevalier deviendra le théâtre des épreuves de freestyle, tandis que Montgenèvre accueillera les disciplines de snowboard et de ski alpinisme. Enfin, Briançon est officiellement désigné pour abriter l'un des villages olympiques. Un événement qui n'est pas seulement sportif, mais aussi un moteur économique pour nos PME locales. Car pour préparer ces Jeux, un plan d'investissement massif de 558 millions d'euros a été engagé, dont 368 millions consacrés au seul ferroviaire. Le 24 juin dernier, une rencontre d'envergure a d'ailleurs eu lieu à la CCI de Gap pour informer les entreprises locales des opportunités à venir. L'objectif est clair, favoriser l'ancrage territorial et le recours aux PME régionales. Pour les entreprises souhaitant se positionner, un guichet unique a été activé par la région sud au 0805 805 145. Et pour clore ce flash, une note plus estivale sur les bords de nos lacs. Enfin, une bouffée d'oxygène à Serre-Ponçon. Le site Ubaye Plage fait peau neuve. Et grâce à un investissement de 120 000 euros, les aires de jeu et de détente ont été entièrement modernisées. Un nouvel espace inauguré ce week-end en présence des élus pour offrir aux habitants comme aux touristes un cadre de loisirs revigoré pour la saison estivale.
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1: La météo des Hautes-Alpes et de la vallée de l'Ubaye avec Météo Alpes-du-Rance.
2: Ce mardi marquera la toute dernière journée d'instabilité sur les Hautes-Alpes et l'Ubaye avec des conditions qui vont à nouveau se dégrader au fil des heures. Cet après-midi, le risque d'orage va se généraliser sur nos reliefs avec des débordements importants à attendre dans les vallées. Soyez prudents car les cellules les plus fortes s'annoncent très pluvieuses et pourront laisser localement de 20 à 50 mm de pluie en peu de temps. Le vent de sud restera sensible avec des rafales à 30-40 km/h et les températures maximales seront comprises entre 28 et 33 degrés. Demain mercredi, le mois de juillet débutera dans une ambiance pleinement estivale. Le soleil et les fortes chaleurs vont persister toute la journée. Le risque d'averse deviendra totalement marginal et se cantonnera uniquement à la frontière italienne. Le changement viendra du vent qui tournera au nord, soufflant activement l'après-midi jusqu'à 50 à 60 km/h à l'ouest du département et de 30 à 40 km/h plus à l'est.
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0: Le programme télé. Allez, on commence avec ce soir sur TF1, le film La Proposition. Sur France 2, l'Amérique et nous, 250 ans d'amour et de haine. C'est sur France 2 ce documentaire. À qui profite le doute, votre téléfilm sur France 3? Canal+, le film Deux Pianos. Sur M6, la Coupe du Monde de Football, ça continue hein, pour les 16e de finale. W9, les 20 tubes des années 80 préférés des Français. 90 enquêtes sur TMC, été de tous les dangers pour les gendarmes de Provence, le vilain petit canard et moi sur Gulli, et puis enfin attention, ça va être tout noir sur TFX, vous allez retrouver la comédie. Voilà, je vous laisse faire votre choix et par avance une excellente soirée devant votre télévision.
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3: Bonjour, explosion a eu lieu hier soir dans un immeuble résidentiel à Monaco, près de la frontière française. 3 personnes ont été blessées par un colis piégé déposé dans le hall. Les autorités privilégient une tentative d'assassinat. Une coopération policière franco-monégasque est en cours pour retrouver l'auteur filmé en train de fuir vers la commune voisine de Beausoleil. Un bilan humain préoccupant après la canicule. Le Premier ministre a alerté sur un nombre de victimes à domicile supérieur aux épisodes précédents. Sébastien Lecornu annonce que 30 000 climatiseurs seront livrés dans les hôpitaux, alors que les prévisionnistes redoutent un nouveau coup de chaud à venir. Les soldes d'été prolongés jusqu'au 28 juillet pour compenser la faible fréquentation pendant la canicule, annonce le ministre du Commerce. En cas de nouvelle canicule d'ici au 28 juillet, Serge Papin ne s'est pas montré fermé à un autre rallongement. Dernière ligne droite pour les collégiens qui découvrent en ce moment l'épreuve de mathématiques du brevet. Une session de 2 heures qui inclut pour la première fois une série de questions sans calculatrice. Le ministère de l'Éducation nationale anticipe une baisse du taux de réussite cette année. Les résultats seront publiés entre le 8 et le 10 juillet. Paris accueille aujourd'hui le 9e congrès mondial contre la peine de mort et jusqu'à jeudi, plus de 1500 participants de 100 nationalités se réunissent pour débattre de l'abolition universelle. Un événement organisé par l'ONG Ensemble contre la peine de mort. Le chef de l'État Emmanuel Macron doit notamment s'y rendre ce mardi. C'est fait et les défenseurs de l'environnement sont vent debout contre le vote du Sénat qui a eu lieu cette nuit pour autoriser la réintroduction de 2 insecticides dont l'acétamipride surnommé le tueur d'abeilles. Les sénateurs ont donc ressuscité une partie des mesures de la loi dite Duplomb qui avait été partiellement censurée l'année dernière par le Conseil constitutionnel. Une loi pour freiner l'essor de l'ultra fast fashion adoptée hier au Parlement. Le texte cible les géants asiatiques comme Temushin ou bien encore AliExpress. La taxe française de 2 € sur les petits colis que ces plateformes contournaient sera suspendue demain, jour de l'entrée en vigueur d'un droit de douane européen. Enfin du football, avec cette grosse surprise hier, le Paraguay qui éliminait l'Allemagne en 16e de finale de la Coupe du Monde. 1-3, 4-3 au tir au but. Le Maroc élimine de son côté les Pays-Bas au tir au but et la France entre en scène ce soir face à la Suède.
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4: La météo des Hautes-Alpes et de la vallée de Lubaye avec Météo Alpes Durance.
5: Ce mardi marquera la toute dernière journée d'instabilité sur les Hautes-Alpes et Lubaye avec des conditions qui vont à nouveau se dégrader au fil des heures. Et cet après-midi, le risque d'orage va se généraliser sur nos reliefs avec des débordements importants à attendre dans les vallées. Et soyez prudents car les cellules les plus fortes s'annoncent très pluvieuses et pourront laisser localement de 20 à 50 mm de pluie en peu de temps. Le vent du sud restera sensible avec des rafales à 30-40 km/h et les températures maximales seront comprises entre 28 et 33 degrés. Demain mercredi, le mois de juillet débutera dans une ambiance pleinement estivale. Le soleil et les fortes chaleurs vont persister toute la journée. Le risque d'averse deviendra totalement marginal et se cantonnera uniquement à la frontière italienne. Le changement viendra du vent qui tournera au nord, soufflant activement l'après-midi jusqu'à 50 à 60 km/h à l'ouest du département et de 30 à 40 km/h plus à l'est.
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3: Bonjour à tous, nous commençons ce flash par une situation délicate sur nos routes. Le col du Lautaret est à nouveau fermé à la circulation. Hier lundi, en fin de journée, de violents orages ont provoqué trois coulées de boue à hauteur de Monétier-les-Bains. L'axe reliant Briançon à Grenoble est impraticable. Les équipes du département sont mobilisées pour déblayer la chaussée, mais aucune date de réouverture n'est encore annoncée. Et si la nature perturbe nos déplacements, les forces de l'ordre veillent, elles, à sécuriser nos comportements. Après une semaine d'opérations intensive à Gap, les renforts de motocyclistes de la CRS se déploient désormais à Briançon cette semaine. Le bilan de leur passage dans la préfecture est éloquent. 159 contraventions en 6 jours, majoritairement pour excès de vitesse et usage du téléphone au volant. Les forces de l'ordre ont également ciblé les utilisateurs de trottinettes électriques avec 30 verbalisations pour défaut d'assurance. Une vigilance accrue pour garantir la sécurité de tous sur nos routes. La sécurité, c'est aussi anticiper les grands rendez-vous de demain. C'est officiel depuis hier, la carte des sites des JO d'hiver 2030 est validée. Ce plan confirme une place de choix pour notre département. Serre Chevalier deviendra le théâtre des épreuves de freestyle, tandis que Montgenèvre accueillera les disciplines de snowboard et de ski alpinisme. Enfin, Briançon est officiellement désigné pour abriter l'un des villages olympiques. Un événement qui n'est pas seulement sportif, mais aussi un moteur économique pour nos PME locales. Car pour préparer ces Jeux, un plan d'investissement massif de 558 millions d'euros a été engagé, dont 368 millions consacrés au seul ferroviaire. Le 24 juin dernier, une rencontre d'envergure a d'ailleurs eu lieu à la CCI de Gap pour informer les entreprises locales des opportunités à venir. L'objectif est clair, favoriser l'ancrage territorial et le recours aux PME régionales. Pour les entreprises souhaitant se positionner, un guichet unique a été activé par la région sud au 0805 805 145. Et pour clore ce flash, une note plus estivale sur les bords de nos lacs. Enfin, une bouffée d'oxygène à Serpenson. Le site Ubaye Plage fait peau neuve. Grâce à un investissement de 120 000 euros, les aires de jeu et de détente ont été entièrement modernisées. Un nouvel espace inauguré ce week-end en présence des élus pour offrir aux habitants comme aux touristes un cadre de loisirs revigoré pour la saison estivale.
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2: La météo des Hautes-Alpes et de la vallée de l'Ubaye avec Météo Alpes d'Urance.
3: Ce mardi marquera la toute dernière journée d'instabilité sur les Hautes-Alpes et l'Ubaye avec des conditions qui vont à nouveau se dégrader au fil des heures. Cet après-midi, le risque d'orage va se généraliser sur nos reliefs avec des débordements importants à attendre dans les vallées. Soyez prudents car les cellules les plus fortes s'annoncent très pluvieuses et pourront laisser localement de 20 à 50 mm de pluie en peu de temps. Le vent du sud restera sensible avec des rafales à 30-40 km/h et les températures maximales seront comprises entre 28 et 33 degrés. Demain mercredi, le mois de juillet débutera dans une ambiance pleinement estivale. Le soleil et les fortes chaleurs vont persister toute la journée. Le risque d'averse deviendra totalement marginal et se cantonnera uniquement à la frontière italienne. Le changement viendra du vent qui tournera au nord, soufflant activement l'après-midi jusqu'à 50 à 60 km/h à l'ouest du département et de 30 à 40 km/h plus à l'est.
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2: Bonjour, l'explosion a eu lieu hier soir dans un immeuble résidentiel à Monaco, près de la frontière française. 3 personnes ont été blessées par un colis piégé déposé dans le hall. Les autorités privilégient une tentative d'assassinat. Une coopération policière franco-monégasque est en cours pour retrouver l'auteur filmé en train de fuir vers la commune voisine de Beausoleil. Un bilan humain préoccupant après la canicule. Le Premier ministre a alerté sur un nombre de victimes à domicile supérieur aux épisodes précédents. Sébastien Lecornu annonce que 30 000 climatiseurs seront livrés dans les hôpitaux alors que les prévisionnistes redoutent un nouveau coup de chaud à venir. Les soldes d'été prolongés jusqu'au 28 juillet pour compenser la faible fréquentation pendant la canicule, annonce le ministre du Commerce. En cas de nouvelle canicule d'ici au 28 juillet, Serge Papin ne s'est pas montré fermé à un autre rallongement. Dernière ligne droite pour les collégiens qui découvrent en ce moment l'épreuve de mathématiques du brevet. Une session de 2 heures qui inclut pour la première fois une série de questions sans calculatrice. Le ministère de l'Éducation nationale anticipe une baisse du taux de réussite cette année. Les résultats seront publiés entre le 8 et le 10 juillet. Paris accueille aujourd'hui le 9e congrès mondial contre la peine de mort et jusqu'à jeudi, plus de 1500 participants de 100 nationalités se réunissent pour débattre de l'abolition universelle. Un événement organisé par l'ONG Ensemble contre la peine de mort. Le chef de l'État Emmanuel Macron doit notamment s'y rendre ce mardi. C'est fait et les défenseurs de l'environnement sont vent debout contre le vote du Sénat qui a eu lieu cette nuit pour autoriser la réintroduction de 2 insecticides dont l'acétamipride surnommé le tueur d'abeilles. Les sénateurs ont donc ressuscité une partie des mesures de la loi dite Duplon qui avait été partiellement censurée l'année dernière par le Conseil constitutionnel. Une loi pour freiner l'essor de l'ultra fast fashion adoptée hier au Parlement. Le texte cible les géants asiatiques comme Temu Shein ou bien encore AliExpress. La taxe française de 2 euros sur les petits colis que ces plateformes contournaient sera suspendue demain, jour de l'entrée en vigueur d'un droit de douane européen. Enfin du football, avec cette grosse surprise hier, le Paraguay qui éliminait l'Allemagne en 16e de finale de la Coupe du Monde. 1-1, 4-3 au tir au but. Le Maroc élimine de son côté les Pays-Bas au tir au but et la France entre en scène ce soir face à la Suède.
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3: La météo des Hautes-Alpes et de la vallée de l'Ubaye avec Météo Alpes d'Urance.
4: Ce mardi marquera la toute dernière journée d'instabilité sur les Hautes-Alpes et l'Ubaye avec des conditions qui vont à nouveau se dégrader au fil des heures. Cet après-midi, le risque d'orage va se généraliser sur nos reliefs avec des débordements importants à attendre dans les vallées. Soyez prudents car les cellules les plus fortes s'annoncent très pluvieuses et pourront laisser localement de 20 à 50 mm de pluie en peu de temps. Le vent de sud restera sensible avec des rafales à 30-40 km/h et les températures maximales seront comprises entre 28 et 33 degrés. Demain mercredi, le mois de juillet débutera dans une ambiance pleinement estivale. Le soleil et les fortes chaleurs vont persister toute la journée. Le risque d'averse deviendra totalement marginal et se cantonnera uniquement à la frontière italienne. Le changement viendra du vent qui tournera au nord, soufflant activement l'après-midi jusqu'à 50 à 60 km/h à l'ouest du département et de 30 à 40 km/h plus à l'est.
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2: Et bonjour à tous, nous commençons ce flash par une bonne nouvelle sur les routes des Hautes-Alpes. Le col du Lautaret a rouvert à la circulation ce matin. Il avait été fermé après les violents orages de lundi qui avaient provoqué plusieurs coulées de boue au niveau de Monnetier-les-Bains. Les équipes du département sont intervenues rapidement pour sécuriser et déblayer la chaussée, permettant ainsi le rétablissement de la circulation. Et si la nature perturbe nos déplacements, les forces de l'ordre veillent, elles, à sécuriser nos comportements. Après une semaine d'opérations intensives à Gap, les renforts de motocyclistes de la CRS se déploient désormais à Briançon cette semaine. Le bilan de leur passage dans la préfecture est éloquent, 159 contraventions en 6 jours, majoritairement pour excès de vitesse et usage du téléphone au volant. Les forces de l'ordre ont également ciblé les utilisateurs de trottinettes électriques avec 30 verbalisations pour défaut d'assurance. Une vigilance accrue pour garantir la sécurité de tous sur nos routes. La sécurité, c'est aussi anticiper les grands rendez-vous de demain. C'est officiel depuis hier, la carte des sites des JO d'hiver 2030 est validée. Ce plan confirme une place de choix pour notre département. Serre Chevalier deviendra le théâtre des épreuves de freestyle, tandis que Montgenèvre accueillera les disciplines de snowboard et de ski alpinisme. Enfin, Briançon est officiellement désigné pour abriter l'un des villages olympiques. Un événement qui n'est pas seulement sportif, mais aussi un moteur économique pour nos PME locales. Car pour préparer ces Jeux, un plan d'investissement massif de 558 millions d'euros a été engagé, dont 368 millions consacrés au seul ferroviaire. Le 24 juin dernier, une rencontre d'envergure a d'ailleurs eu lieu à la CCI de Gap pour informer les entreprises locales des opportunités à venir. L'objectif est clair, favoriser l'ancrage territorial et le recours aux PME régionales. Pour les entreprises souhaitant se positionner, un guichet unique a été activé par la région Sud au 0805 805 145. Et pour clore ce flash, une note plus estivale sur les bords de nos lacs. Enfin, une bouffée d'oxygène à Serre-Ponçon. Le site Ubaye Plage fait peau neuve. Grâce à un investissement de 120 000 euros, les aires de jeu et de détente ont été entièrement modernisées. Un nouvel espace inauguré ce week-end en présence des élus pour offrir aux habitants comme aux touristes un cadre de loisirs revigoré pour la saison estivale.
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1: La météo des Hautes-Alpes et de la vallée de l'Ubaye avec Météo Alpes Durance.
2: Ce mardi marquera la toute dernière journée d'instabilité sur les Hautes-Alpes et l'Ubaye avec des conditions qui vont à nouveau se dégrader au fil des heures. Cet après-midi, le risque d'orage va se généraliser sur nos reliefs avec des débordements importants à attendre dans les vallées. Soyez prudents car les cellules les plus fortes s'annoncent très pluvieuses et pourront laisser localement de 20 à 50 mm de pluie en peu de temps. Le vent de sud restera sensible avec des rafales à 30-40 km/h et les températures maximales seront comprises entre 28 et 33 degrés. Demain mercredi, le mois de juillet débutera dans une ambiance pleinement estivale. Le soleil et les fortes chaleurs vont persister toute la journée. Le risque d'averse deviendra totalement marginal et se cantonnera uniquement à la frontière italienne. Le changement viendra du vent qui tournera au nord, soufflant activement l'après-midi jusqu'à 50 à 60 km/h à l'ouest du département et de 30 à 40 km/h plus à l'est.
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2: Il est bientôt midi.
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0: 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Il est midi.
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3: Bonjour, l'explosion a eu lieu hier soir dans un immeuble résidentiel.

0: À Monaco, près de la frontière française, 3 personnes ont été blessées par un colis piégé déposé dans le hall. Les autorités privilégient une tentative d'assassinat. Une coopération policière franco-monégasque est en cours pour retrouver l'auteur filmé en train de fuir vers la commune voisine de Beausoleil. Un bilan humain préoccupant après la canicule. Le Premier ministre a alerté sur un nombre de victimes à domicile supérieur aux épisodes précédents. Sébastien Lecornu annonce que 30 000 climatiseurs seront livrés dans les hôpitaux alors que les prévisionnistes redoutent un nouveau coup de chaud à venir. Les soldes d'été prolongés jusqu'au 28 juillet pour compenser la faible fréquentation pendant la canicule, annonce le ministre du Commerce. En cas de nouvelle canicule d'ici au 28 juillet, Serge Papin ne s'est pas montré fermé à un autre rallongement. Dernière ligne droite pour les collégiens qui découvrent en ce moment l'épreuve de mathématiques du brevet. Une session de 2 heures qui inclut pour la première fois une série de questions sans calculatrice. Le ministère de l'Éducation nationale anticipe une baisse du taux de réussite cette année. Les résultats seront publiés entre le 8 et le 10 juillet. Paris accueille aujourd'hui le 9e congrès mondial contre la peine de mort et jusqu'à jeudi, plus de 1500 participants de 100 nationalités se réunissent pour débattre de l'abolition universelle. Un événement organisé par l'ONG Ensemble contre la peine de mort. Le chef de l'État Emmanuel Macron doit notamment s'y rendre ce mardi. C'est fait et les défenseurs de l'environnement sont vent debout contre le vote du Sénat qui a eu lieu cette nuit pour autoriser la réintroduction de 2 insecticides dont l'acétamipride surnommé le tueur d'abeilles. Les sénateurs ont donc ressuscité une partie des mesures de la loi dite Duplon qui avait été partiellement censurée l'année dernière par le Conseil constitutionnel. Une loi pour freiner l'essor de l'ultra fast fashion adoptée hier au Parlement. Le texte cible les géants asiatiques comme Temushin ou bien encore AliExpress. La taxe française de 2 euros sur les petits colis que ces plateformes contournaient sera suspendue demain, jour de l'entrée en vigueur d'un droit de douane européen. Enfin du football, avec cette grosse surprise hier, le Paraguay qui éliminait l'Allemagne en 16e de finale de la Coupe du Monde. 1-1, 4-3 au tir au but. Le Maroc élimine de son côté les Pays-Bas au tir au but et la France entre en scène ce soir face à la Suède.
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2: La météo des Hautes-Alpes et de la vallée de l'Ubaye avec Météo Alpes d'Urance.
3: Ce mardi marquera la toute dernière journée d'instabilité sur les Hautes-Alpes et l'Ubaye avec des conditions qui vont à nouveau se dégrader au fil des heures. Et cet après-midi, le risque d'orage va se généraliser sur nos reliefs avec des débordements importants à attendre dans les vallées. Et soyez prudents car les cellules les plus fortes s'annoncent très pluvieuses et pourront laisser localement de 20 à 50 mm de pluie en peu de temps. Le vent du sud restera sensible avec des rafales à 30-40 km/h et les températures maximales seront comprises entre 28 et 33 degrés. Demain mercredi, le mois de juillet débutera dans une ambiance pleinement estivale. Le soleil et les fortes chaleurs vont persister toute la journée. Le risque d'averse deviendra totalement marginal et se cantonnera uniquement à la frontière italienne. Le changement viendra du vent qui tournera au nord, soufflant activement l'après-midi jusqu'à 50 à 60 km/h à l'ouest du département et de 30 à 40 km/h plus à l'est.
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3: Bonjour à tous, nous commençons ce flash par une bonne nouvelle sur les routes des Hautes-Alpes. Le col du Lautaret a rouvert à la circulation ce matin. Il avait été fermé après les violents orages de lundi qui avaient provoqué plusieurs coulées de boue au niveau de Monétier-les-Bains. Les équipes du département sont intervenues rapidement pour sécuriser et déblayer la chaussée, permettant ainsi le rétablissement de la circulation. Et si la nature perturbe nos déplacements, les forces de l'ordre veillent, elles, à sécuriser nos comportements. Après une semaine d'opérations intensives à Gap, les renforts de motocyclistes de la CRS se déploient désormais à Briançon cette semaine. Le bilan de leur passage dans la préfecture est éloquent. 159 contraventions en 6 jours, majoritairement pour excès de vitesse et usage du téléphone au volant. Les forces de l'ordre ont également ciblé les utilisateurs de trottinettes électriques avec 30 verbalisations pour défaut d'assurance. Une vigilance accrue pour garantir la sécurité de tous sur nos routes. La sécurité s'est aussi anticipée les grands rendez-vous de demain. C'est officiel depuis hier, la carte des sites des JO d'hiver 2030 est validée. Ce plan confirme une place de choix pour notre département. Serre Chevalier deviendra le théâtre des épreuves de freestyle, tandis que Montgenèvre accueillera les disciplines de snowboard et de ski alpinisme. Enfin, Briançon est officiellement désigné pour abriter l'un des villages olympiques. Un événement qui n'est pas seulement sportif, mais aussi un moteur économique pour nos PME locales. Car pour préparer ces Jeux, un plan d'investissement massif de 558 millions d'euros a été engagé, dont 368 millions consacrés au seul ferroviaire. Le 24 juin dernier, une rencontre d'envergure a d'ailleurs eu lieu à la CCI de Gap pour informer les entreprises locales des opportunités à venir. L'objectif est clair, favoriser l'ancrage territorial et le recours aux PME régionales. Pour les entreprises souhaitant se positionner, un guichet unique a été activé par la région Sud au 0805 805 145. Et pour clore ce flash, une note plus estivale sur les bords de nos lacs. Enfin, une bouffée d'oxygène à Serre-Ponçon. Le site Ubaye Plage fait peau neuve. Et grâce à un investissement de 120 000 euros, les aires de jeu et de détente ont été entièrement modernisées. Un nouvel espace inauguré ce week-end en présence des élus pour offrir aux habitants comme aux touristes un cadre de loisirs revigoré pour la saison estivale.
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2: La météo des Hautes-Alpes et de la vallée de l'Ubaye avec Météo Alpes d'Hurance.
3: Ce mardi marquera la toute dernière journée d'instabilité sur les Hautes-Alpes et l'Ubaye avec des conditions qui vont à nouveau se dégrader au fil des heures. Cet après-midi, le risque d'orage va se généraliser sur nos reliefs avec des débordements importants à attendre dans les vallées. Soyez prudents car les cellules les plus fortes s'annoncent très pluvieuses et pourront laisser localement de 20 à 50 mm de pluie en peu de temps. Le vent du sud restera sensible avec des rafales à 30-40 km/h et les températures maximales seront comprises entre 28 et 33 degrés. Demain mercredi, le mois de juillet débutera dans une ambiance pleinement estivale. Le soleil et les fortes chaleurs vont persister toute la journée. Le risque d'averse deviendra totalement marginal et se cantonnera uniquement à la frontière italienne. Le changement viendra du vent qui tournera au nord, soufflant activement l'après-midi jusqu'à 50 à 60 km/h à l'ouest du département et de 30 à 40 km/h plus à l'est.
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6: Il est bientôt 13h.
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0: 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Il est 13h.
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3: Bonjour à tous. Fin de la vigilance orange canicule pour les Alpes de Haute-Provence depuis ce matin. Il reste encore les Alpes-Maritimes, le Var et la Corse. Et mauvaise nouvelle, le thermomètre devrait remonter dès ce week-end selon Météo France. Il n'est cependant toutefois pas possible d'en estimer à ce stade la durée ou bien l'intensité. Le choc à Monaco, une violente déflagration a retenti hier soir dans le hall d'un immeuble résidentiel proche de la frontière avec la France. 3 personnes d'une même famille ukrainienne ont été blessées, dont 2 très grièvement, avec un pronostic vital toujours engagé pour une femme. Parmi les blessés figure un oligarque ukrainien résidant à Monaco. Les investigations se poursuivent.

0: d'archives. Pour le procureur général de Monaco, il ne s'agit pas d'un attentat qualifiable de terroriste. L'homme aurait agi seul. Condamné à 20 ans de prison pour l'attaque d'un fourgon blindé en 97 près de Montpellier, Dominique Delattre s'était évadé de la maison d'arrêt de Nîmes en 2000. Il vient d'être interpellé en Andalousie après donc 26 ans de cavale, la plus longue enregistrée en France. Décathlon rappelle des trottinettes électriques Bitwin vendues en France depuis 2024. Elles présenteraient un défaut de sécurité selon le site Rappel Conso. Les soldes d'été sont prolongés jusqu'au 28 juillet pour compenser la faible fréquentation pendant la canicule. La taxe européenne sur les petits colis instaurée en mars, elle, entre en vigueur demain. Un droit de douane européen de 3 euros. En revanche, la taxe française de 2 euros sur ces mêmes colis est suspendue selon le ministère du Commerce. Sport et football, le Maroc et le Paraguay se sont qualifiés pour les huitièmes de finale du Mondial cette nuit au détriment respectivement des Pays-Bas et de l'Allemagne. Ce soir, c'est l'équipe de France qui tentera de se qualifier face à la Suède. Début de la rencontre à 23h, un peu avant la Côte d'Ivoire est opposée à la Norvège à 19h. Et puis le roi Léon blessé renonce. Le chouchou du public stéphanois a ressenti une douleur à l'adducteur droit lors des séries du 200 mètres brasse hier. Malgré des examens sans anomalie majeure, Léon Marchand est forfait pour le reste des championnats de France de natation.
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2: La météo des Hautes-Alpes et de la vallée de l'Ubaye avec Météo Alpes du Rance.
3: Ce mardi marquera la toute dernière journée d'instabilité sur les Hautes-Alpes et l'Ubaye avec des conditions qui vont à nouveau se dégrader au fil des heures. Cet après-midi, le risque d'orage va se généraliser sur nos reliefs avec des débordements importants à attendre dans les vallées. Soyez prudents car les cellules les plus fortes s'annoncent très pluvieuses et pourront laisser localement de 20 à 50 mm de pluie en peu de temps. Le vent du sud restera sensible avec des rafales à 30-40 km/h et les températures maximales seront comprises entre 28 et 33 degrés. Demain mercredi, le mois de juillet débutera dans une ambiance pleinement estivale. Le soleil et les fortes chaleurs vont persister toute la journée. Le risque d'averse deviendra totalement marginal et se cantonnera uniquement à la frontière italienne. Le changement viendra du vent qui tournera au nord, soufflant activement l'après-midi jusqu'à 50 à 60 km/h à l'ouest du département et de 30 à 40 km/h plus à l'est.
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2: Bonjour à tous. Fin de la vigilance orange canicule pour les Alpes de Haute-Provence depuis ce matin. Il reste encore les Alpes-Maritimes, le Var et la Corse. Et mauvaise nouvelle, le thermomètre devrait remonter dès ce week-end selon Météo France. Il n'est cependant toutefois pas possible d'en estimer à ce stade la durée ou bien l'intensité. Le choc à Monaco, une violente déflagration a retenti hier soir dans le hall d'un immeuble résidentiel proche de la frontière avec la France. Trois personnes d'une même famille ukrainienne ont été blessées, dont deux très grièvement, avec un pronostic vital toujours engagé pour une femme. Parmi les blessés figure un oligarque ukrainien résidant à Monaco. Les investigations se poursuivent. Pour le procureur général de Monaco, il ne s'agit pas d'un attentat qualifiable de terroriste. L'homme aurait agi seul. Condamné à 20 ans de prison pour l'attaque d'un fourgon blindé en 97 près de Montpellier, Dominique Delattre s'était évadé de la maison d'arrêt de Nîmes en 2000. Il vient d'être interpellé en Andalousie après donc 26 ans de cavale, la plus longue enregistrée en France. Decathlon rappelle des trottinettes électriques Bitwin vendues en France depuis 2024. Elles présenteraient un défaut de sécurité selon le site Rappel Conso. Les soldes d'été sont prolongés jusqu'au 28 juillet pour compenser la faible fréquentation pendant la canicule.

0: La taxe européenne sur les petits colis instaurée en mars, elle, entre en vigueur demain. Un droit de douane européen de 3 euros. En revanche, la taxe française de 2 euros sur ces mêmes colis est suspendue, selon le ministère du Commerce. Sport et football, le Maroc et le Paraguay se sont qualifiés pour les huitièmes de finale du Mondial cette nuit au détriment respectivement des Pays-Bas et de l'Allemagne. Ce soir, c'est l'équipe de France qui tentera de se qualifier face à la Suède. Début de la rencontre à 23h, un peu avant la Côte d'Ivoire est opposée à la Norvège à 19h. Et puis le roi Léon blessé renonce. Le chouchou du public stéphanois a ressenti une douleur à l'adducteur droit lors des séries du 200 mètres brasse hier. Malgré des examens sans anomalie majeure, Léon Marchand est forfait pour le reste des championnats de France de natation.
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2: Bonjour à tous. Fin de la vigilance orange canicule pour les Alpes de Haute-Provence depuis ce matin. Il reste encore les Alpes-Maritimes, le Var et la Corse. Et mauvaise nouvelle, le thermomètre devrait remonter dès ce week-end selon Météo France. Il n'est cependant toutefois pas possible d'en estimer à ce stade la durée ou bien l'intensité. Le choc à Monaco, une violente déflagration a retenti hier soir dans le hall d'un immeuble résidentiel proche de la frontière avec la France. Trois personnes d'une même famille ukrainienne ont été blessées, dont deux très grièvement, avec un pronostic vital toujours engagé pour une femme. Parmi les blessés figure un oligarque ukrainien résident à Monaco. Les investigations se poursuivent. Pour le procureur général de Monaco, il ne s'agit pas d'un attentat qualifiable de terroriste. L'homme aurait agi seul. Condamné à 20 ans de prison pour l'attaque d'un fourgon blindé en 97 à près de Montpellier, Dominique Delattre s'était évadé de la maison d'arrêt de Nîmes en 2000. Il vient d'être interpellé en Andalousie après donc 26 ans de cavale, la plus longue enregistrée en France. Décathlon rappelle des trottinettes électriques Bitwin vendues en France depuis 2024. Elles présenteraient un défaut de sécurité selon le site Rappel Conso. Les soldes d'été sont prolongés jusqu'au 28 juillet pour compenser la faible fréquentation pendant la canicule. La taxe européenne sur les petits colis instaurée en mars, elle, entre en vigueur demain. Un droit de douane européen de 3 euros. En revanche, la taxe française de 2 euros sur ces mêmes colis est suspendue selon le ministère du Commerce. Sport et football, le Maroc et le Paraguay se sont qualifiés pour les huitièmes de finale du Mondial cette nuit au détriment respectivement des Pays-Bas et de l'Allemagne. Ce soir, c'est l'équipe de France qui tentera de se qualifier face à la Suède. Début de la rencontre à 23h, un peu avant la Côte d'Ivoire est opposée à la Norvège à 19h. Et puis le roi Léon blessé renonce, le chouchou du

0: publique stéphanois a ressenti une douleur à l'adducteur droit lors des séries du 200 mètres brasse hier. Malgré des examens sans anomalie majeure, Léon Marchand est forfait pour le reste des championnats de France de natation.
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3: Bonjour à tous. À peine sortie d'une canicule exceptionnelle, la France pourrait connaître un nouvel épisode caniculaire dès ce week-end. Selon Météo France, les températures devraient en effet de nouveau dépasser les 35 degrés à partir de vendredi sous l'effet de conditions anticycloniques. La durée et l'intensité de cette nouvelle vague de chaleur restent toutefois encore incertaines. Et justement, l'épisode de chaleur exceptionnelle que l'on a connu à la fin du mois de mai a provoqué au moins 300 décès supplémentaires dans les 17 département placé en vigilance orange canicule selon Santé publique France. La majorité des victimes avaient plus de 75 ans. Et si les moustiques semblent moins présents pendant ces épisodes caniculaires, ils n'ont pas disparu. Selon un entomologiste, les fortes chaleurs les poussent à se réfugier dans la végétation. Le retour de la pluie et de l'humidité devrait les faire revenir rapidement. Et on poursuit avec le procureur général de Monaco qui a écarté la qualification d'attentat terroriste après l'explosion survenue hier soir. Les investigations se poursuivent afin d'identifier le suspect et de déterminer les circonstances exactes des faits. Les quelques 850 000 collégiens candidats au brevet ont achevé ce matin leurs épreuves écrites. Lors de cette troisième et dernière journée, ils ont passé l'épreuve des mathématiques, marquant ainsi la fin des examens avant l'attente des résultats. Et bonne nouvelle pour les Français, le ministre de l'économie Roland Lescure a confirmé que le taux du livret A augmenterait en août, sans en préciser toutefois le montant qui sera annoncé d'ici le 15 juillet. Actuellement fixé à 1,5%, ce taux sera revalorisé dans un contexte de hausse de l'inflation. Côté sport en tennis, à Wimbledon, c'est déjà terminé pour Petit Péricard qui s'est fait éliminer au premier tour par l'Allemand Yannick Hanfmann en 4 manches. Et enfin en football, 2 rencontres à suivre ce soir pour la Coupe du Monde avec bien sûr la France face à la Suède à 23h et plus tôt dans la soirée, la Côte d'Ivoire affrontera la Norvège.
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4: Il est bientôt 17h.
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0: 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Il est 17h.
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3: Bonjour à tous. À peine sortie d'une canicule exceptionnelle, la France pourrait connaître un nouvel épisode caniculaire dès ce week-end. Selon Météo France, les températures devraient en effet de nouveau dépasser les 35 degrés à partir de vendredi sous l'effet de conditions anticycloniques. La durée et l'intensité de cette nouvelle vague de chaleur restent toutefois encore incertaines. Et justement, l'épisode de chaleur exceptionnelle que l'on a connu à la fin du mois de mai a provoqué au moins 300 décès supplémentaires dans les 17 départements placés en vigilance orange canicule, selon Santé publique France. La majorité des victimes avaient plus de 75 ans. Et si les moustiques semblent moins présents pendant ces épisodes caniculaires, ils n'ont pas disparu. Selon un entomologiste, les fortes chaleurs les poussent à se réfugier dans la végétation. Le retour de la pluie et de l'humidité devrait les faire revenir rapidement. Et on poursuit avec le procureur général de Monaco qui a écarté la qualification d'attentat terroriste après l'explosion survenue hier soir. Les investigations se poursuivent afin d'identifier le suspect et de déterminer les circonstances exactes des faits. Les quelques 850 000 collégiens candidats au brevet ont achevé ce matin leurs épreuves écrites. Lors de cette troisième et dernière journée, ils ont passé l'épreuve des mathématiques, marquant ainsi la fin des examens avant l'attente des résultats. Et bonne nouvelle pour les Français, le ministre de l'économie Roland Lescure a confirmé que le taux du livret A augmenterait en août, sans en préciser toutefois le montant qui sera annoncé d'ici le 15 juillet. Actuellement fixé à 1,5%, ce taux sera revalorisé dans un contexte de hausse de l'inflation. Côté sport en tennis, à Wimbledon, c'est déjà terminé pour Mpetsi Perricard qui s'est fait éliminer au premier tour par l'Allemand Yannick Hanfmann en 4 manches. Et enfin en football, 2 rencontres à suivre ce soir pour la Coupe du Monde avec bien sûr la France face à la Suède à 23h et plus tôt dans la soirée, la Côte d'Ivoire affrontera la Norvège.
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4: La météo des Hautes-Alpes et de la vallée de l'Ubaye avec Météo Alpes d'Urance.
5: Les derniers orages s'éloignent enfin. La nuit prochaine verra le retour d'un ciel totalement dégagé, calme et un peu plus respirable sur l'ensemble de l'Ubaye et des Hautes-Alpes. Demain mercredi, le mois de juillet va débuter sous des conditions pleinement estivales. Le soleil et les fortes chaleurs vont persister tout au long de la journée. La nouveauté viendra du vent qui tournera au nord. Il soufflera nettement en cours d'après-midi, atteignant 60 à 65 km/h à l'ouest des Hautes-Alpes et de 40 à 45 km/h à l'est du département. Les températures resteront chaudes, comprise entre 13 et 17 degrés à l'aube et de 27 à 32 degrés au cœur de l'après-midi. Et pour votre journée de jeudi, le soleil brillera toujours généreusement dans un ciel parfaitement sec. Le thermomètre amorcera enfin une légère baisse, même s'il restera situé au-dessus des normales de saison. Le vent de nord-ouest restera sensible, soufflant à 50-60 km/h à l'ouest du département et de 30 à 40 km/h à l'est. Comptez à nouveau

0: 13 à 17 degrés le matin et de 27 à 33 degrés l'après-midi.
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1: Bonsoir à tous. À la Bâtie-Neuve, la situation reste sous surveillance après l'installation depuis le week-end dernier d'environ 200 caravanes sur un terrain agricole du chemin des Grands Marais. L'arrivée de ce convoi avait généré d'importants ralentissements au péage de la Saulle ce dimanche. Si cette halte ne devrait pas être durable, la préfecture reste en alerte et a pris un arrêté autorisant le survol de la zone par drone pour sécuriser le site. Vigilance aussi au sein de nos collectivités où les nouveaux élus renforcent leurs compétences. L'association des maires des Hautes-Alpes poursuit son cycle de formation. Lundi prochain, le 6 juillet, une soixantaine d'élus se réunira à l'hôtel du département pour une session cruciale dédiée aux fondamentaux du budget de la commande publique, deux piliers indispensables pour une gestion efficace de nos communes. Et pour construire le Saint-Bonnet de demain, c'est le citoyen qui est invité à prendre la parole. Demain mercredi, la mairie de Saint-Bonnet-en-Champsaur invite habitants, associations et collectifs à une grande déambulation dans le village. L'objectif est de définir ensemble l'identité du futur tiers-lieu de la commune. Une journée d'animation participative qui pose les premières bases d'un projet et qui se poursuivra le 20 août prochain avec un spectacle interactif. L'économie locale se transforme entre renouvellement des compétences et grands projets d'avenir. Face au défi du renouvellement des effectifs dans le secteur des transports, le CAP de conducteurs de cars lancé en 2024 est un succès avec 100% de réussite pour la première promotion. Cette formation en apprentissage permet à des jeunes à Gap de se lancer dans une carrière stable et valorisante tout en répondant aux besoins cruciaux des entreprises locales. Modernisation également en montagne au cœur du massif du Dévoluy. Le domaine skiable du Dévoluy investit 12,5 millions d'euros dans la nouvelle télécabine qui sera mise en service en décembre, plus rapide et moins énergivore que le télésiège de 89 qu'elle remplace. Cette structure marquera un vrai tournant pour le confort des skieurs. Les travaux avancent à grands pas avec une livraison prévue pour la prochaine saison d'hiver. On termine notre tour d'horizon avec du sport. Les Diables Rouges de Briançon changent de visage. Depuis hier, les Diables Rouges abordent un nouveau logo officiel, plus agressif et moderne. Ce visuel intègre les sommets montagneux de notre territoire dans le regard de la créature. Un symbole qui affirme l'ambition renouvelée du club de retrouver les sommets du hockey français, tout en restant profondément fidèle à l'héritage historique qui anime le club depuis 1934.
0: La météo des Hautes-Alpes et de la vallée de l'Ubaye avec Météo Alpes d'Hurance.
1: Les derniers orages s'éloignent enfin. La nuit prochaine verra le retour d'un ciel totalement dégagé, calme et un peu plus respirable sur l'ensemble de l'Ubaye et des Hautes-Alpes. Demain mercredi, le mois de juillet va débuter sous des conditions pleinement estivales. Le soleil et les fortes chaleurs vont persister tout au long de la journée. La nouveauté viendra du vent qui tournera au nord. Il soufflera nettement en cours d'après-midi, atteignant 60 à 65 km/h à l'ouest des Hautes-Alpes et de 40 à 45 km/h à l'est du département. Les températures resteront chaudes, comprises entre 13 et 17 degrés à l'aube et de 27 à 32 degrés au cœur de l'après-midi. Pour votre journée de jeudi, le soleil brillera toujours généreusement dans un ciel parfaitement sec. Le thermomètre amorcera enfin une légère baisse, même s'il restera situé au-dessus des normales de saison. Le vent de nord-ouest restera sensible, soufflant à 50-60 km/h à l'ouest du département et de 30 à 40 km/h à l'est. Comptez à nouveau 13 à 17 degrés le matin et de 27 à 33 degrés l'après-midi.
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0: Le programme télé. Allez, on commence avec ce soir sur TF1, le film La Proposition. Sur France 2, l'Amérique et nous, 250 ans d'amour et de haine. C'est sur France 2 ce documentaire. À qui profite le doute, votre téléfilm sur France 3. Canal+, le film Deux Pianos. Sur M6, la Coupe du Monde de football, ça continue pour les 16e à deux finales. W9, les 20 tubes des années 80 préférés des Français. 90 enquêtes sur TMC, été de tous les dangers pour les gens Gendarmes de Provence, Le Vilain Petit Canard et moi sur Gulli, et puis enfin, attention, ça va être tout noir sur TFX, vous allez retrouver la comédie. Voilà, je vous laisse faire votre choix et par avance, une excellente soirée devant votre télévision.
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3: Il est bientôt 18h.
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0: 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Il est 18h.
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3: Bonjour à tous. À peine sortie d'une canicule exceptionnelle, la France pourrait connaître un nouvel épisode caniculaire dès ce week-end. Selon Météo France, les températures devraient en effet de nouveau dépasser les 35 degrés à partir de vendredi sous l'effet de conditions anticycloniques. La durée et l'intensité de cette nouvelle vague de chaleur restent toutefois encore incertaines. Et justement, l'épisode de chaleur exceptionnelle que l'on a connu à la fin du mois de mai a provoqué au moins 300 décès supplémentaires dans les 17 départements placés en vigilance orange canicule, selon Santé publique France. La majorité des victimes avaient plus de 75 ans. Et si les moustiques semblent moins présents pendant ces épisodes caniculaires, ils n'ont pas disparu. Selon un entomologiste, les fortes chaleurs les poussent à se réfugier dans la végétation. Le retour de la pluie et de l'humidité devrait les faire revenir rapidement. Et on poursuit avec le procureur général de Monaco qui a écarté la qualification d'attentat terroriste après l'explosion survenue hier soir. Les investigations se poursuivent afin d'identifier le suspect et de déterminer les circonstances exactes des faits. Les quelques 850 000 collégiens candidats au brevet ont achevé ce matin leurs épreuves écrites. Lors de cette troisième et dernière journée, ils ont passé l'épreuve des mathématiques, marquant ainsi la fin des examens avant l'attente des résultats. Et bonne nouvelle pour les Français, le ministre de l'économie Roland Lescure a confirmé que le taux du livret A augmenterait en août, sans en préciser toutefois le montant qui sera annoncé d'ici le 15 juillet. Actuellement fixé à 1,5%, ce taux sera revalorisé dans un contexte de hausse de l'inflation. Côté sport en tennis, à Wimbledon, c'est déjà terminé pour Mpetit Perricard qui s'est fait éliminer au premier tour par l'Allemand Yannick Hanfmann en 4 manches. Et enfin en football, 2 rencontres à suivre ce soir pour la Coupe du Monde avec bien sûr la France face à la Suède à 23h et plus tôt dans la soirée, la Côte d'Ivoire affrontera la Norvège.
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4: La météo des Hautes-Alpes et de la vallée de l'Ubaye avec Météo Alpes d'Urance.
5: Les derniers orages s'éloignent enfin. La nuit prochaine verra le retour d'un ciel totalement dégagé, calme et un peu plus respirable sur l'ensemble de l'Ubaye et des Hautes-Alpes. Demain mercredi, le mois de juillet va débuter sous des conditions pleinement estivales. Le soleil et les fortes chaleurs vont persister tout au long de la journée. La nouveauté viendra du vent qui tournera au nord. Il soufflera nettement en cours d'après-midi, atteignant 60 à 65 km/h à l'ouest des Hautes-Alpes et de 40 à 45 km/h à l'est du département. Les températures resteront chaudes, comprises entre 13 et 17 degrés à l'aube et de 27 à 32 degrés au cœur de l'après-midi. Pour votre journée de jeudi, le soleil brillera toujours généreusement dans un ciel parfaitement sec. Le thermomètre amorcera enfin une légère baisse, même s'il restera situé au-dessus des normales de saison. Le vent de nord-ouest restera sensible, soufflant à 50-60 km/h à l'ouest du département et de 30 à 40 km/h à l'est. Comptez à nouveau 13 à 17 degrés le matin et de 27 à 33 degrés l'après-midi.
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2: Bonsoir à tous. À la Bâtie-Neuve, la situation reste sous surveillance après l'installation depuis le week-end dernier d'environ 200 caravanes sur un terrain agricole du chemin des Grands Marais. L'arrivée de ce convoi avait généré d'importants ralentissements au péage de la Saulce ce dimanche. Si cette halte ne devrait pas être durable, la préfecture reste en alerte et a pris un arrêté autorisant le survol de la zone par drone pour sécuriser le site. Vigilance aussi au sein de nos collectivités où les nouveaux élus renforcent leurs compétences. L'association des maires des Hautes-Alpes poursuit son cycle de formation. Lundi prochain, le 6 juillet, une soixantaine d'élus se réunira à l'hôtel du département pour une session cruciale dédiée aux fondamentaux du budget de la commande publique, deux piliers indispensables pour une gestion efficace de nos communes. Et pour construire le Saint-Bonnet de demain, c'est le citoyen qui est invité à prendre la parole. Demain mercredi, la mairie de Saint-Bonnet-en-Champsaur invite habitants, associations et collectifs à une grande déambulation dans le village. L'objectif est de définir ensemble l'identité du futur tiers-lieu de la commune. Une journée d'animation participative qui pose les premières bases d'un projet et qui se poursuivra le 20 août prochain avec un spectacle interactif. L'économie locale se transforme entre renouvellement des compétences et grands projets d'avenir. Face au défi du renouvellement des effectifs dans le secteur des transports, le CAP de conducteurs de cars lancé en 2024 est un succès avec 100% de réussite pour la première promotion. Cette formation en apprentissage permet à des jeunes à Gap de se lancer dans une carrière stable et valorisante tout en répondant aux besoins cruciaux des entreprises locales. Modernisation également en montagne au cœur du massif du Dévoluy. Le domaine skiable du Dévoluy investit 12,5 millions d'euros dans la nouvelle télécabine qui sera mise en service en décembre, plus rapide et moins énergivore que le télésiège de 89 qu'elle remplace. Cette structure marquera un vrai tournant pour le confort des skieurs. Les travaux avancent à grands pas avec une livraison prévu pour la prochaine saison d'hiver. On termine notre tour d'horizon avec du sport. Les Diables Rouges de Briançon changent de visage. Depuis hier, les Diables Rouges abordent un nouveau logo officiel, plus agressif et moderne. Ce visuel intègre les sommets montagneux de notre territoire dans le regard de la créature. Un symbole qui affirme l'ambition renouvelée du club de retrouver les sommets du hockey français tout en restant profondément fidèle à l'héritage historique qui anime le club depuis 1934.
1: La météo des Hautes-Alpes et de la vallée de l'Ubaye avec Météo Alpes d'Urance.
2: Les derniers orages s'éloignent enfin. La nuit prochaine verra le retour d'un ciel totalement dégagé, calme et un peu plus respirable sur l'ensemble de l'Ubaye et des Hautes-Alpes. Demain mercredi, le mois de juillet va débuter sous des conditions pleinement estivales. Le soleil et les fortes chaleurs vont persister tout au long de la journée. La nouveauté viendra du vent qui tournera au nord. Il soufflera nettement en cours d'après-midi, atteignant 60 à 65 km/h à l'ouest des Hautes-Alpes et de 40 à 45 km/h à l'est du département. Les températures resteront chaudes, comprises entre 13 et 17 degrés à l'aube et de 27 à 32 degrés au cœur de l'après-midi. Pour votre journée de jeudi, le soleil brillera toujours généreusement dans un ciel parfaitement sec. Le thermomètre amorcera enfin une légère baisse, même s'il restera situé au-dessus des normales de saison. Le vent de nord-ouest restera sensible, soufflant à 50-60 km/h à l'ouest du département et de 30 à 40 km/h à l'est. Comptez à nouveau 13 à 17 degrés le matin et de 27 à 33 degrés l'après-midi.
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1: Allez, on commence avec ce soir sur TF1, le film La Proposition. Sur France 2, l'Amérique et nous, 250 ans d'amour et de haine. C'est sur France 2 ce documentaire. À qui profite le doute, votre téléfilm sur France 3? Canal+, le film Deux Pianos. Sur M6, la Coupe du Monde de football, ça continue hein, pour les 16e de finale. W9, les 20 tubes des années 80 préférés des Français. 90 enquêtes sur TMC, été de tous les dangers pour les gens d'armes de Provence, le vilain petit canard et moi sur Gulli, et puis enfin attention, ça va être tout noir sur TFX, vous allez retrouver la comédie. Voilà, je vous laisse faire votre choix et par avance une excellente soirée devant votre télévision.
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7: Il est bientôt 19h.
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0: 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Il est 19h.
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3: Bonsoir à tous. L'Assemblée nationale a de nouveau adopté la création d'un droit à l'aide à mourir par 295 voix contre 232. Le texte repart au Sénat qui devrait une nouvelle fois s'y opposer et le gouvernement prévoit toutefois de donner le dernier mot aux députés avec un vote définitif fixé au 15 juillet, étape décisive de cette réforme portée par Emmanuel Macron. Les Alpes-Maritimes, la Corse du Sud, la Haute-Corse et le Var seront encore placés en vigilance orange pour canicule demain par Météo France. Des températures allant de 32 à 35 degrés sont attendues. Et à peine sortie justement de cette canicule exceptionnelle, la France pourrait connaître un nouvel épisode dès ce week-end. En effet, les températures devraient de nouveau dépasser les 35 degrés à partir de vendredi sous l'effet de conditions anticycloniques. Et la victime la plus gravement blessée dans l'explosion survenue à Monaco hier soir a été amputée des deux jambes. Le procureur général de Monaco a écarté l'acte terroriste et les recherches se poursuivent. On poursuit avec une enquête pour homicide involontaire qui a été ouverte après le crash d'un avion de tourisme survenu dimanche en Meurthe-et-Moselle qui a fait 11 morts. Une seconde enquête de sécurité doit déterminer les causes techniques ou humaines de l'accident. Et la France suspendra dès demain sa taxe nationale de 2 euros sur les petits colis provenant de plateformes comme Temu ou encore AliExpress. Elle est remplacée par un droit de douane européen de 3 euros appliqué dans toute l'Union européenne. Les quelques 850 000 collégiens candidats au brevet ont effectué ce matin la dernière épreuve avec les mathématiques, marquant ainsi la fin des examens avant l'attente des résultats. Et on poursuit avec une bonne nouvelle pour les Français. Le ministre de l'économie Roland Lescure a confirmé que le taux du livret A augmentera au mois d'août. Actuellement fixé à 1,5%, ce taux sera revalorisé dans un contexte de hausse de l'inflation. Et pour la Coupe du Monde de football, deux rencontres ce soir avec la Côte d'Ivoire qui affronte en ce moment la Norvège, tandis que la France défiera la Suède à 23h.
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4: La météo des Hautes-Alpes et de la vallée de l'Ubaye avec Météo Alpes d'Urance.
5: Les derniers orages s'éloignent enfin. La nuit prochaine verra le retour d'un ciel totalement dégagé, calme et un peu plus respirable sur l'ensemble de l'Ubaye et des Hautes-Alpes. Demain mercredi, le mois de juillet va débuter sous des conditions pleinement estivales. Le soleil et les fortes chaleurs vont persister tout au long de la journée. La nouveauté viendra du vent qui tournera au nord. Il soufflera nettement en cours d'après-midi, atteignant 60 à 65 km/h à l'ouest des Hautes-Alpes et de 40 à 45 km/h à l'est du département. Les températures resteront chaudes, prise entre 13 et 17 degrés à l'aube et de 27 à 32 degrés au cœur de l'après-midi. Et pour votre journée de jeudi, le soleil brillera toujours généreusement dans un ciel parfaitement sec. Le thermomètre amorcera enfin une légère baisse, même s'il restera situé au-dessus des normales de saison. Le vent de nord-ouest restera sensible, soufflant à 50-60 km/h à l'ouest du département et de 30 à 40 km/h à l'est. Comptez à nouveau 13 à 17 degrés le matin et de 27 à 33 degrés l'après-midi.
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2: Bonsoir à tous. À la Bâtie-Neuve, la situation reste sous surveillance après l'installation depuis le week-end dernier d'environ 200 caravanes sur un terrain agricole du chemin des Grands Marais. L'arrivée de ce convoi avait généré d'importants ralentissements au péage de la Saulle ce dimanche. Si cette halte ne devrait pas être durable, la préfecture reste en alerte et a pris un arrêté autorisant le survol de la zone par drone pour sécuriser le site. Vigilance aussi au sein de nos collectivités où les nouveaux élus renforcent leurs compétences. L'association des maires des Hautes-Alpes poursuit son cycle de formation. Lundi prochain, le 6 juillet, une soixantaine d'élus se réunira à l'hôtel du département pour une session cruciale dédiée aux fondamentaux du budget de la commande publique, deux piliers indispensables pour une gestion efficace de nos communes. Et pour construire le Saint-Bonnet de demain, c'est le citoyen qui est invité à prendre la parole. Demain mercredi, la mairie de Saint-Bonnet-en-Champsaur invite habitants, associations et collectifs à une grande déambulation dans le village. L'objectif est de définir ensemble l'identité du futur tiers-lieu de la commune. Une journée d'animation participative qui pose les premières bases d'un projet et qui se poursuivra le 20 août prochain avec un spectacle interactif. L'économie locale se transforme entre renouvellement des compétences et grands projets d'avenir. Face au défi du renouvellement des effectifs dans le secteur des transports, le CAP de conducteurs de cars lancé en 2024 est un succès avec 100% de réussite pour la première promotion. Cette formation en apprentissage permet à des jeunes à Gap de se lancer dans une carrière stable et valorisante tout en répondant aux besoins cruciaux des entreprises locales. Modernisation également en montagne au cœur du massif du Dévoluy. Le domaine skiable du Dévoluy investit 12,5 millions d'euros dans la nouvelle télécabine qui sera mise en service en décembre, plus rapide et moins énergivore que le télésiège de 89 qu'elle remplace. Cette structure marquera un vrai tournant pour le confort des skieurs. Les travaux avancent à grands pas avec une livraison prévue pour la prochaine saison d'hiver. On termine notre tour d'horizon avec du sport. Les Diables Rouges de Briançon changent de visage. Depuis hier, les Diables Rouges abordent un nouveau logo officiel, plus agressif et moderne. Ce visuel intègre les sommets montagneux de notre territoire dans le regard de la créature. Un symbole qui affirme l'ambition renouvelée du club de retrouver les sommets du hockey français tout en restant profondément fidèle à l'héritage historique qui anime le club depuis 1934.
1: La météo des Hautes-Alpes et de la vallée de l'Ubaye avec Météo Alpes d'Urance.
2: Les derniers orages s'éloignent enfin. La nuit prochaine verra le retour d'un ciel totalement dégagé, calme et un peu plus respirable sur l'ensemble de l'Ubaye et des Hautes-Alpes. Demain mercredi, le mois de juillet va débuter sous des conditions pleinement estivales. Le soleil et les fortes chaleurs vont persister tout au long de la journée. La nouveauté viendra du vent qui tournera au nord. Il soufflera nettement en cours d'après-midi, atteignant 60 à 65 km/h à l'ouest des Hautes-Alpes et de 40 à 45 km/h à l'est du département. Les températures resteront chaudes, comprise entre 13 et 17 degrés à l'aube et de 27 à 32 degrés au cœur de l'après-midi. Et pour votre journée de jeudi, le soleil brillera toujours généreusement dans un ciel parfaitement sec. Le thermomètre amorcera enfin une légère baisse, même s'il restera situé au-dessus des normales de saison. Le vent de nord-ouest restera sensible, soufflant à 50-60 km/h à l'ouest du département et de 30 à 40 km/h à l'est. Comptez à nouveau 13 à 17 degrés le matin et de 27 à 33 degrés l'après-midi.
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0: 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Il est 21h.
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2: Say hello. Y'a tout ça, non?